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12: 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maroc dit ni dernier représentant et donc éliminé na quart de finale la sino 8e final la jamana chamayan participero la donc ni au cap bilan global ta mo sega foko ave ni mo ni misi wasa am sega ndisi 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
12: 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attendre normalement arbitre ka fléché là-bas il faut qu'il concentre l'un de ka tous surtout c'est très important bon souvent mou benina ou yoro kwa ibe relâchement fitine de kedron abenani chenye ni Argentine ka mati la dje par exemple contre Egypte 2-0 mais depuis Argentine y est bikelembo là il va y avoir un match de bédamina. Donc, au problème, peut-être problème, ça va nous faire un peu de fragoye en mentalité. On dirait que souvent, nous avons des avantages bambolo ou bien des difficultés. Et les joueurs ou bien mental, ils n'ont pas le mental suffisant pour qu'à un moment on gère quoi. Sinon, Balontani Djela, il y a un Balontani Djela, on sait que coach a manqué, équipe va nous, on sait que ni Balontani Djela, nous devons normalement, équipe africaine, on sait que ta faute demi-finale pour qu'on ne puisse pas faire finale là. Toujours au petit détail, nous devons dire.
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12: 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statistique la je Marok ni tir kelen drone de tir cadre kelen 90 minutes kono tir cadre kelen ni français tata oui 15 tir ke a 8 de cadre Maroc ta 2 tirs clés ou clés de cadre donc français qui pouvait gagner pour gagner tiers de cadre donc ou bien équipe minga à manœuvrer les manœuvres quoi
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12: 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n'as donc à Foko et tout ni à Kassa même coup d'Afrique là il veut pas entendre Ninja Mira depuis au rat il va vous n'a tout là et quoi bon maintenant mais à Foko tu me sais qu'il y a une coupe du monde là c'est à dire quoi première participation quand tu mets premier tour là ah vraiment ou et puis surtout qu'Argentine ni problème va créer Argentine d'ala ni tu c'est très sincèrement Maroc tu ne pas de gang à Foko yo
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12: 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statue de champion d'Afrique ta match kelin dron gagné sur 5 matchs vraiment Senegal a fait avec mo de son ko mbolo mi Senegal so oui problème de management sinon qu'a foka jouer le Sénégal boulot avec Sénégal boulot je pense que l'entraîneur le sélectionneur Pap Chao a fait des mauvais choix qui ont coûté cher à l'équipe nous qu'on a familier
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12: 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infrastructure chama me chama na gada football à la base là au football développé maintenant ni sera au niveau là c'est vrai que au niveau c'est autre chose donc exigence de opé non fanga kaseka bla au niveau là par exemple que ni coupe du monde sera ou coupe du monde surignera un problème de prime qu'on a créé problème de fédération qu'on a créé c'est-à-dire et pour quand la condition mon ça dire qu'on met toutes les conditions à la disposition ça c'est très très important pour des joueurs à ce niveau là on s'est déjà concentré sur le jeu parce que nous en façon nous n'a droit une taille jamais tourna pas nous à quand fera coupe du monde quand nos problèmes qui éclatent sélection africaine moi je pense que anti menon niveau quand, il faut que ça soit les fédérations ou bien les états il faut que maintenant on réfléchit à ce niveau c'est-à-dire un changement donc quoi là on a donc football ça non improvisation à placer qu'à droit au football de haut niveau là il y a un résultat sera là un résultat à ce qu'il y a sur la durée donc je pense qu'il y a encore un problème un gros problème d'organisation qu'il faut revoir
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12: 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attendre normalement arbitre ka fléche laban il faut que il concentre l'un de ka tout surtout c'est très important bon souvent mou benina ou yoro kwa ibe relâchement fitin do kedron abenani chenye ni Argentine ka mati la dje par exemple contre Egypte 2-0 mais depuis Argentine y Bikelembwala, il va y avoir maturé de Bédamina. Donc, au problème, peut-être problème, ça va nous faire un peu de fragoye en mentalité. On dirait que souvent, ni amené avantage bambolo ou bien amené difficulté. Et les joueurs mental, ils n'ont pas le mental suffisant pour qu'à un moment on gère quoi. Sinon, Balontani Djela, il va y avoir Balontani Djela, Amseka, coach à manquer, équipe banouna, Miseka, ni Balontani Djela, non, du tout. Normalement, équipe africaine ou Miseka, ta faute demi-finale pour pas même ta faute finale là. Toujours au petit détail.
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12: 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Maroc, tu as 2 tirs qui sont au clandre de cadré. Donc, pensez qu'il faut qu'il y ait un foka, foka, qu'il y ait un tiers de cadré. Donc, ou bien, il faut qu'il y ait un manœuvre de l'imane. Il
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12: 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nga fo ko et tout ni a ka sa même coupe d'Afrique la we pantan ni je mira depuis ou ka ti ba il va bon na to la quoi bon maintenant mais ka fo ku tu me sega ni de coupe du monde là c'est à dire ou ka première participation ka ti me premier tour là ah vraiment ou et puis surtout ka Argentine ni problème ba créer Argentine dala ni tu c'est très sincèrement mo
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12: 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statut de champion d'Afrique ta match kelindron gagné sur 5 matchs vraiment Sénégal a fait avec mon condition n'est qu'on boule mieux Sénégal sur le problème de management sinon qu'à pourquoi jouer tout Sénégal boule avec Sénégal boule je pense que l'entraîneur le sélectionneur Pap Chao a fait des mauvais choix voilà qui ont coûté cher à l'équipe nous qu'on a familier
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12: ne boule un système organisation au revoir. Oui, mais on a un système d'organisation au revoir et qui a continué à investir massivement dans les infrastructures. Parce qu'à fin de ou de quoi, l'infrastructure, d'abord, le football à la base, là, on peut football développer. Maintenant, ni sera au niveau là, c'est vrai qu'au niveau, c'est autre chose. Donc, exigence de OP, non, il faut en faire un second là, au niveau là. Par exemple, que ni tout le monde sera ou bien tout le monde soulignera un problème de prime qu'on a créé, problème de fédération qu'on a créé, c'est-à-dire, et pour la condition, c'est-à-dire qu'on met tout les conditions à la disposition, ça c'est très très important pour des joueurs à ce niveau-là, on s'est déjà concentré sur le jeu, parce que nous, en façon nous n'avons jamais tourné à bas, nous n'avons qu'à nous faire la Coupe du Monde quand nos problèmes qui éclatent la sélection africaine. Moi je pense qu'en termes de niveau, il faut que ce soit les fédérations ou bien les États, il faut que maintenant on réfléchit à ce niveau, c'est-à-dire on a un changement de quoi là, on a donc un football sans nous, improvisation à placer qu'à droit au football de haut niveau-là, il y a un résultat sur la résultat à ce qu'il y a sur la durée. Donc je pense qu'il y a encore un gros problème d'organisation qu'il faut revoir.
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12: Merci bien, Tienne.
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8: 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condition mu na c'est-à-dire qu'on met toutes les conditions à la disposition ça c'est très très important pour que le joueur à ce niveau là ou qu'a déjà y concentré sur le jeu parce que nous en façon nous n'en avons pas n'a jamais tourné bas nous n'a qu'un fera coupe du monde quand nos problèmes qui éclatent la sélection africaine moi je pense que en termes de niveau quand, il faut que ce soit les fédérations ou bien les états il faut que maintenant on réfléchit à ce niveau c'est-à-dire on a changement donc quoi là on a donc football ça non improvisation à placer qu'à droit football de haut niveau là il y a un résultat sera là un résultat à ce qu'il y a sur la durée donc je pense qu'il y a encore un problème un gros problème d'organisation qu'il faut revoir
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8: 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normalement arbitre ka fléche l'avant il faut que il concentre l'indeka tout surtout c'est très important bon souvent mou obe nina ou yoro kwa ibe relâchement fitin doke dron abe nani chenye ni Argentine ka mati la die par exemple contre Egypte 2-0 mais depuis Argentine y bikirem wala il va y être à fond maturé de bédamina donc au problème peut-être problème sabana mi frabe non n'est pas à fragoye en gamme mentali on dirait que souvent ni amené avantage bambolo ou bien amené difficulté qu'on a et je veux voir mental ou ils n'ont pas le mental suffisant pour dire qu'à un moment on gère quoi sinon balontan indien la paix est à fond balontan indien la amsek à coach à manquer et qui va ni équipe banouna c'est qu'à ni à tap ni balontan indien et non de dos normalement équipe africaine ou c'est qu'à ta faute demi-finale pour pas même qu'à ta faute finale là toujours au petit détail de banque.
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8: 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statistique la je Marok ni tir kelendro ne tir cadre kelen 90 minutes kono tir cadre kelen ni français o tata o 15 tir ke a 8 de cadre Maroc ta 2 tirs clés ou clés de cadre donc français qui pouvait gagner fuka gagner tiens de cadre donc ou bien équipe minga à manœuvrer les manœuvres quoi
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8: 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donc à Foko équipe ni à Casa même coup d'Afrique là il veut balancer Ninja Mira depuis au Katiba il va vous n'attolaye quoi bon maintenant mais à Foko tu me sais qu'un Ninja qui coupe du monde là c'est-à-dire ou quoi première participation quand tu mets premier tour là ah vraiment ou et puis surtout qu'Argentine ni problème pas créer Argentine là ni tu c'est très sincèrement Maroc t'es grave 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
8: 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d'Afrique et ta match kele ndoron gagne sur 5 match vraiment Senegal a fin abe mwa de son ne koni mbolo mi Senegal soro oui problème de management sinon qu'à Foka jouer Sénégal Boulou avec Sénégal Boulou je pense que l'entraîneur le sélectionneur Pap Chao a fait des mauvais choix qui ont coûté cher à l'équipe mais nous on est familier
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8: nous Boulou on a un système organisation au revoir on a un système organisation au revoir et qui a continué à investir massivement dans les infrastructures parce qu'à fin de ou de quoi l'infrastructure chamanaka d'abord football à la base là au football développé maintenant ni sera au niveau là c'est vrai qu'au niveau c'est autre chose donc exigence de OP non fan franga c'est quand là au niveau là par exemple que ni tout le monde sera ou bien tout le monde sur un problème de prime qu'on a créé, problème de fédération qu'on a créé, c'est-à-dire, pour qu'on a la condition mouna, c'est-à-dire qu'on met toutes les conditions à la disposition, ça c'est très très important. Pour que le joueur, à ce niveau-là, on s'est déjà concentré sur le jeu. Parce que nous, en façon, nous n'avons jamais tourné à nous n'avons pas de faire la Coupe du Monde quand nos problèmes étaient éclatés sélection africaine. Moi, je pense qu'antimono au niveau, il faut que ce soit les fédérations ou bien les États, il faut que maintenant, on réfléchit à ce niveau. C'est-à-dire, on a un changement de quoi là. On a donc un football sans nous, improvisation à placer qu'à droit au football de haut niveau là. Il y a un résultat sur la résultat à ce qu'il y a sur la durée. Donc, je pense qu'il y a encore un problème, un gros problème d'organisation qu'il faut revoir.
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8: Merci bien, Tien.
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